0: C'était Gina et Jay. À l'instant, vous êtes toujours dans le club.
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0: La suite arrive avec Vlaud Hound Gang, DJ Bobo, Alice DJ. Et tout de suite, on est reparti avec le titre Believe de Psylon.

0: À l'instant, c'était M People. Vous êtes toujours dans le club.
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0: Et on enchaîne. Damien, si tu nous écoutes, Never Gonna Give You Up. Ricasley, ça c'est pour toi. Rio arrive. Yazoo, et tout de suite, on est reparti avec Open.

0: C'était le son de Cascada à l'instant dans le club.
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0: Et la grande musique arrive, Fede Le Grand arrive, Moziman de Chemical Brothers. Et tout de suite, on est reparti avec le disc jockey, c'est Zash.
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0: Salif Keita dans le club.
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0: Allez, on continue. Il y a Tori Amos qui arrive. Les Real to Real Avicii. Et tout de suite, mesdames, mesdemoiselles, accrochez-vous au canapé ou poussez les meubles. On repart dans les années 90 des boys band. Il y a les Backstreet Boys qui arrivent tout de suite avec le titre Everybody. Everybody.